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Eh bien, on n'est pas couché et on n'est surtout pas encore levé. Il est bientôt 7h et tout ce qu'on sait, c'est qu'on est ravis de vous retrouver en ce dimanche matin.

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Je secourais de mes épaules la cendre dorée des astres, comme les moineaux secouent la neige de leurs ailes. Ainsi, je deviendrais un homme simple et intègre, tout joyeux et innocent. Je passerais sous les acacias en fleurs de tes caresses et j'irai becqueter la vitre rayonnante du printemps quand il reviendra. Je serai l'enfant doux qui sourit aux choses et à lui-même, sans réticence ni réserve. Comme si je n'avais pas connu les fronts mornes des crépuscules d'automne, les ampoules des maisons vides et les passants solitaires sous la lune. Phipp réinvente les saisons sous ce Walking on the Moon avec le magicien du temps et poète Yanis Ritsos. Un enfant, tout simplement, se réveille. À 7h08, bienvenue.

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Qui ont le rythme dans la peau, et ce 11 octobre en fait certainement partie. C'est un jour qui a vu naître quelques-uns des plus grands batteurs de l'histoire du jazz. A commencer par Art Blakey, né en 1919 à Pittsburgh. Avec ses Jazz Messengers, il a fait du hard bop une véritable école de la liberté, formant au passage plusieurs générations de musiciens, de Wayne Shorter à Winston Marsalis. Un batteur volcanique dont les roulements de tambour semblaient annoncer l'orage. Et quelques années plus tard, un autre maître des baguettes voyait le jour. Billy Higgins, né lui en 1936. Il avait cette manière presque aérienne de faire swinguer le temps. Compagnon de route d'Ornette Coleman, de Dexter Gordon ou encore de Cedar Walton, il aurait laissé son empreinte sur des centaines d'enregistrements. Et puis il y a Lester Bowie, né un 11 octobre lui aussi en 1941. Trompettiste flamboyant de l'Art Ensemble of Chicago, il a fait voler en éclats les frontières du jazz, l'impro, le théâtre, avant-garde avec une bonne dose d'humour et de fantaisie. Mais ce 11 octobre nous entraîne aussi de l'autre côté de l'Atlantique, à Rio de Janeiro, où naissait le 11 octobre 1908 Cartola, l'une des figures les plus bouleversantes de la samba brésilienne, poète des amours contrariés et des mélancolies populaires. Il avait cette élégance rare de transformer les blessures de la vie en chansons intemporelles. Quatre artistes dont je vous parle ce matin, quatre façons d'habiter la musique et une même conviction. Le rythme, c'est pas seulement une affaire de mesure, c'est une manière de raconter le monde, tout simplement. Et en ce dimanche 11 octobre, on aurait bien envie de les réunir autour d'une même table, à un comptoir, entre Chicago, New York et Rio, pour une conversation musicale qui, on en est sûr, n'en finirait pas.

C'était une sélection FIP à l'instant dans votre poste. C'est un extrait de Someone Else de Raphaël Méletéas. Une sorte de parenthèse délicate, introspective, où le piano dessine les contours d'une mélancolie tout en retenue, une musique qui laisse respirer les silences comme autant de choses que l'on n'a pas su se dire. Et c'est le souffle et la note de cœur de tout cet album en sélection FIP.

Alain Souchon en parachute doré au-dessus de vos têtes ce matin, ou comment partir à la retraite avec quelques millions en poche et la conscience tranquille. Une chanson qui n'a pas pris une ride et qui donne envie de se dorer la pilule ce matin sur FIP, à condition de savoir si véritablement ce million vous rendrait vraiment plus heureux. En tout cas, nous sur FIP à 8h25, on se la coule douce et sans un rond.

Il y a des retrouvailles qui ressemblent à une promesse de bonheur, celle de Papageno et Papagena dans la flûte enchantée de Mozart. Le prince Tamino tombe amoureux de Pamina, la fille de la mystérieuse reine de la nuit. Et pour la retrouver, il doit traverser une série d'épreuves accompagné de Papageno, un drôle d'oiseleur qui rêve surtout d'une chose, rencontrer l'amour.

Quelques notes et tout un univers se dessine. Le New York des années 60, ses gratte-ciels, ses costumes impeccables, ses bureaux en fumée, ses rêves de grandeur. Vous aurez peut-être connu A Beautiful Mind, le thème inoubliable de votre série préférée Mad Men. Une petite merveille de nostalgie et d'élégance avec ce que je ne sais quoi de mystérieux qui nous donne envie d'y retourner.

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Il est 9h10.

Et le poète dit ceci: ne sois pas le personnage principal, cherche la confrontation mais n'aie pas d'intention, évite les pensées mais ne tais rien, sois doux et fort, interviens et méprise la victoire, n'observe pas, ne juge pas, n'examine pas, mais reste prêt pour les signes de la vie, montre tes yeux, entraîne les autres dans ce qui est profond. Prends soin de l'espace et considère chacun. Ne décide qu'enthousiasmer et échoue avec tranquillité. Voici les vœux et intentions du jour avec la poésie de Peter Handke, écrivain, dramaturge et réalisateur autrichien, pour que cette journée soit douce et délicate. Sur ce voyage signé par le batteur britannique Tom Skinner sur FIP.

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Et parmi les curiosités de nos sélections ce mois-ci, le duo américain Twin Temple qui marie le charme du doo-wop des années 50 avec un univers délicieusement diabolique. Sur leur album, les histoires d'amour prennent un parfum de soufre à découvrir dans la sélection FIP du mois sur FIP.fr. On les écoute tout de suite.

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Il est 10h10, faites vos vœux.

Direction Cuba, ses rues baignées de soleil, ses guitares et ses voix avec le Buena Vista Social Club qui laissera ensuite la piste au guitariste Thomas Naïm sur FIP.

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Un petit voyage cosmique à l'instant entre jazz, groove et sonorité électro. C'est un extrait de California Spacecraft de Rejoicer, musicien et producteur israélien qui aime brouiller les frontières entre les genres. Une musique pleine de liberté qui nous emmenait quelque part entre la Californie et les étoiles en sélection d'octobre sur FIP.

On compte les secondes sur FIP de manière musicale, toujours. 11h03 et puisqu'on compte les secondes, on va vous le dire. Il est 11h03 et 7 secondes.

Il est un peu plus de 11h11 en ce 11 octobre, 11, nombre premier et symbole d'intuition, de spiritualité élevée et d'esprit visionnaire. Tout fip, quoi. On se bouge, on se détend, on se fait ce qu'on se veut. En ce dimanche, on ne peut plus grisonner. Avec FIP, il est un peu moins ici, grâce à Nina Simone.

Quelques chapeaux volants au-dessus du ciel de FIP. Le quatuor britannique The Flying Hat sort Ups, qui continue de revisiter en beauté le groove jamaïcain des 70s. Et oui, cet album est encore plus fun que le précédent, et donc comme le précédent, il est en sélection FIP ce mois-ci. Après les sessions d'enregistrement de The Return Of et des 9 titres de ce nouvel album, le guitariste Chris Dawkins est décédé. Le disque lui est donc dédié, car c'est à lui que s'adresse Ups, abréviation de Bless Ups. C'est donc une sorte d'épitaphe musicale groovy qu'il nous partage ici.

En 1975, Paul Simon nous livre une chanson au titre étonnant, 50 Ways to Leave Your Lover. On sent bien que le garçon a des comptes à régler. Effectivement, il a écrit cette chanson après son divorce d'avec sa première femme. Les paroles sont une série de conseils donnés à un homme pour mettre fin à une relation amoureuse. Bonne ambiance, mais choix de chanson et introduction d'anthologie.

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Question sortie cuivrée avec le grand bazar en fanfare à 16h au point fort d'Aubervilliers avec les fils de Tepu et la fanfare orale même du 12-Bekistan. Et puis il y a aussi la fête des vendanges à Montmartre qui se termine aujourd'hui. Là encore, à grand renfort de trompettes, de trombones, de phonium, de sous-bassophones, de caisses claires, de cymbales. Enfin, vous voyez quoi. Ici, sur FIP, on est toujours heureux de fanfaronner avec et pour vous.

C'est un septuor coréen qu'on voudrait vous présenter à présent sur FIP, Yin Alt-fi, un nom emprunté à un célèbre artiste coréen de la fin du 19e siècle. À la tête de ce groupe, Jang Yung-gi, bassiste, compositeur et touche-à-tout, qui s'est tourné dès la fin des années 2000 vers le pansori, cette tradition orale et musicale de son pays, quasiment disparue après-guerre, mais qui a connu un renouveau inattendu ces dernières années. Brian Eno lui-même est tombé sous le charme de cette musique, affirmant « Je n'ai jamais rien entendu de tel. » Et vous, eh bien, vous allez le savoir tout de suite. On va écouter sur FIP un premier extrait de l'album Sugunga de Yin Alt-fi en sélection FIP ce mois-ci.

Une fille malingre, un moineau tombé du nid qui n'a rien pour susciter le désir. Non, la petite Edith n'a rien des stars de l'époque. Elle n'est ni Ava Gardner, ni Rita Hayworth. Pourtant, tous sont foudroyés par ce qui se loge dans le petit corps frêle, l'essence même de l'amour. Edith Piaf chante l'amour, Edith Piaf vit l'amour intensément et parfois tyranniquement tout au long de sa vie. Oui, le refrain de la Goualande du pauvre Jean, sans amour, on n'est rien du tout, est à lui seul un résumé et de sa carrière et de sa vie. On l'écoute ici sur FIP, reprise par l'orchestre de Liz Baxter en 1958.

Comme avec Brendali à l'instant, sur FIP, des wouwou, des papdouap, des whiz, des plops, des cracks, des boum, des u et des yé. Que serait le scat, le jazz et la pop sans ces syllabes répétées? Ça nous donne envie de vous reparler de cette petite anthologie des onomatopées dans la chanson, parue aux éditions Scali en 2007. Elle était signée Alain Pozzoli, parolier de son métier, un petit bijou. On le trouve toujours, ce petit bijou, pour qui est motivé. Oh yeah.

Une petite ballerine qui tourne sur elle-même dans sa boîte à musique. Son corps est en biscuit, sa robe est un bout de tulle. Elle se prend pour un personnage d'Edgar Degas. Elle n'est qu'une petite chose qui cessera de tourner si on égare la clé. Mais elle lève le menton et observe de haut ceux qui disent qu'elle est kitsch parce qu'ils ont oublié le sens du mot beauté. Sur FIP, suivez cette petite ballerine parfumée d'enfance qui nous donne envie de danser dans les feuilles mortes avant le déjeuner.

écoles ont dépassé un peu en coloriant nos cartes de géographie. Et vous savez quoi? C'est ce qui faisait leur charme comparé à celle ennuyeusement impeccable des bons élèves. Bref, vous écoutez FIP et on a dépassé les 1 heure.

Groove, Afrobeat, Top, musique latine et culture club londonienne. Fusion, vous avez dit fusion depuis une décennie. Le quintet londonien Ezra Collective n'a de cesse de tremper son jazz dans un bain novateur et très personnel. Repousser les limites de la musique britannique contemporaine tout en restant ancré dans la communauté, la spiritualité et l'énergie collective. Tel est le credo au fil des albums du collectif mené par Femi Coleoso. Leur quatrième album, Here Because of Hope, en sélection FIP, retrace ainsi le parcours de la musique noire et ses rythmes de l'Afrique de l'Ouest aux Caraïbes jusqu'en Grande-Bretagne. On y croise quelques invités comme la chanteuse américano-camerounaise Lebianca que vous allez entendre dans quelques secondes, juste après vous avoir dit qu'Ezra Collective sera en concert le 24 février au Zénith de Paris.

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Et les voici, c'est le retour de Los Hermanos Gutiérrez. 2 ans après Sonny de Cosmico, les deux frères guitaristes nous proposent un nouveau road trip hypnotique qui célèbre leurs racines sud-américaines, de leur mère équatorienne ou encore de leur arrière-grand-mère péruvienne. Et c'était un symbole très important pour les peuples d'Amérique du Sud qui les inspirait, à savoir le condor, considéré comme un lien sacré entre deux mondes, la terre et le ciel. Los Ojos del Condor, les yeux du Condor, c'est le titre de ce qu'on écoute ici, c'est aussi le titre de ce nouvel album, toujours produit par Dan Werbach, en sélection FIP et dont on savoure avec vous les 10 titres tout au long de ce mois d'octobre. Les frères Gutiérrez seront en concert, par ailleurs, notez-le, le 29 novembre au Zénith de Paris-Lavillette.

Jacques ne comprendra jamais qu'elle préfère entamer le pain frais plutôt que de finir le pain d'hier. Et pas la peine de venir nous raconter qu'elle en fera du pain perdu, elle n'en fait jamais. Ce que Jeanne peut éventuellement reconnaître, mais pour que aussitôt observé qu'à ce compte-là, ils ne mangeront jamais de pain frais. Si on mange le pain du jour, le lendemain du jour, on mange toujours du pain d'hier, ce à quoi Jacques objecte. Ben voyons. Son rire est un compost de tension et de bonne humeur. Qu'est-ce qu'il emporterait sur une île déserte? Sa femme pour la lessive. Qu'est-ce qu'elle n'oubliera jamais d'emmener en vacances? Son mari pour le noyer. Autant de phrases délicieusement acerbes que vous pouvez retrouver dans le roman L'amour de François Bégodeau, une gourmandise conjugale que les auditeurs de FIP sauront apprécier à sa juste valeur. On n'est pas là pour se prendre au sérieux, même quand on s'aime d'amour.

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1: La température vient de monter sur FIP et ça va pas s'arranger avec cette chanson qui pourrait vous donner des idées. Vous connaissez sans doute la version de Joe Cocker pour le film 9 semaines et demie, ou plus tard et plus second degré The Full Monty. Elle nous fait oublier que c'est Randy Newman qui l'a créée, c'est sa version qu'on écoute, fait chaud.

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Eh bien, vous avez raison, mais pas forcément le Django virtuose, non, c'est Tears and Django lent, si l'on peut dire, qu'avait choisi le comédien. 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Ça vous intrigue? Ça vous attire? Alors écoutez la carte blanche de Reda Kateb sur FIP.fr ou votre application Radio France.

parfaitement exemplaire, contrairement à quelques musiciens de jazz de son époque. Pas d'excès d'alcool ou de drogue, cela ne l'a pas empêché de mourir à seulement 25 ans dans un accident de voiture, et ça, c'est triste. Sa discipline et son talent, qu'il ne faut pas oublier évidemment, ont impressionné beaucoup de ses pairs, dont Dizzy Gillespie, qui lui a offert une trompette en reconnaissance de son génie musical, et ça, c'est la classe. Clifford Brown, ici sur FIP, à 3h, nous dresse le portrait de Jenny.

Des histoires d'amour comme ça, on en redemande, surtout quand c'est le groupe de Los Angeles, The Sinners, qui nous les raconte. The Sinners, d'ailleurs, c'est pas du tout les Sinners. C'est sur leur dernier album en sélection FIP ce mois-ci, un album qui s'appelle Love Stories et que vous pouvez gagner sur FIP.fr. Oui, il est beau cet album, beau à l'oreille, mais beau à l'œil aussi, avec sa pochette d'un joli verre anglais, sa photo vintage. Ben oui, ça compte aussi.

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Je ne sais pas en quoi vous croyez-vous, peut-être en Stevie Wonder tout simplement, qu'on vient d'écouter. Alors 2 heures pour plonger dans l'univers de Stevie, pour se consoler sûrement de ne pas avoir eu de place pour son concert jeudi soir à l'Accord Arena. Ça se passe sur FIP, c'est une FIP tape, Stevie Wonder à réécouter en boucle sur FIP.fr.

À 4h01 sur FIP, Asian Songs and Rhythm, magnifique extrait d'un magnifique album qui vient de sortir, Floating, le nouvel album du saxophoniste Émile Parisien, avec Aaron Herman au piano et Prabhu Edouard aux percussions. L'album est en sélection FIP à gagner sur FIP.fr.

Après la grande chanteuse italienne Mina, place au guitariste Emmanuel Rosfelder qui nous embarque dans cette suite espagnole numéro 1 d'Isaac Albéniz. Arrangement pour guitare et on écoute Asturias.

Pendant que vous faites la sieste, d'autres sont en ce moment à la Cinémathèque française, et pour cause. Grande expo Bebel, Belmondo, le magnifique, l'acteur par excellence, le charme, l'authenticité, l'audace, le rire contagieux. Avec ses cascades, Belmondo a révolutionné le genre du film d'action, devenant un symbole de l'homme moderne au cinéma. L'expo est à découvrir jusqu'au 31 janvier, accompagnée d'une rétrospective digne de ce nom et donc magnifique. Parmi les rendez-vous, donc tout à l'heure à 18h, le Doulos. Jeudi soir à bout de souffle, le 18, Stavisky, j'en passe, et des plus fous. En attendant, on est en pleine opération Dragon sur FIP avec Lalo Schifrin.

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Ça c'est magnifique, c'est Paolo Fresu avec Omar Sosa réunis en 2016 sur ce disque Eros sans Thanatos pour une fois, que de l'amour sur film.

À la venue de l'automne, leur corps se couvrait de longs poils dorés, une teinte dorée dans le sens le plus pur, à laquelle ne pouvait se mêler aucune autre nuance. L'essence même de la couleur dorée manifestée en ce monde, ils arboraient la teinte dorée la plus pure qui soit entre ciel et terre. Extrait de La fin des temps d'Haruki Murakami, cette fin des temps que le chorégraphe français Philippe de Coufflet adapte pour la toute première fois pour la scène, pour la danse, sous le regard bienveillant de Murakami lui-même. Le chorégraphe s'est lancé dans une œuvre d'art totale mêlant théâtre, musique et danse, empruntant au code de la comédie musicale autant qu'à la tradition du kabuki. Un spectacle hybride sur scène, 9 acteurs, 10 danseurs donneront forme et corps à cette œuvre de plus de 700 pages. L'errance d'un homme qui, en 85 à Tokyo, a perdu son grand amour entre la vie du héros et ses propres rêves. Le roman et le spectacle questionnent tout autant notre humanité que la fragilité d'un être errant dans un monde dystopique et onirique. La fin des temps, Haruki Murakami, Philippe de Coufflet, c'est à partir du 16 octobre, donc vendredi, jusqu'au 21 seulement, faites vite, c'est au Théâtre du Châtelet à Paris.

l'auteur, compositrice, guitariste et chanteuse Kwame Live, née à Copenhague d'une mère danoise, papa zambien. Elle a, elle, vécu en Zambie, au Kenya, en Afrique du Sud, au Bangladesh. Révélée en 2014 avec un premier EP nominé au Danish Music Awards, on la retrouve avec un deuxième album, Yesterday for Tomorrow. À l'instant, un extrait, tout l'album est en sélection FIP ce mois-ci.

Ne rien faire de l'après-midi sauf se prélasser en écoutant FIP. Pas de bisous le dimanche, mais du jazz tous les soirs. Et ce soir, évidemment, qui compte double, on évoquera Colette Mani avec Thomas Curbillon, que du bon, du feu de Dieu. Rendez-vous au Club Jazz FIP à 19h. D'ici là, très belle fin d'après-midi à tous avec Eartha Kitt, Never Sunday. Can kiss me on a Monday.

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3: Bonsoir à tous, bienvenue au Club Joséphine. On regagne ses pénates en douceur, qui rime ici aussi avec ferveur, exigence, avec intransigeance. La poésie serait-elle une manie? Oui, ce soir une manie, et même une manie en colère. Colette Mani, née le 31 octobre 1926, bientôt 100 ans, on souhaitait l'évoquer ce soir ici avec mon complice, Thomas Kerbillon. Bonsoir Thomas.
4: Bonsoir Charlotte Bibring.
3: Bon, avant Colette Mani, on va écouter d'autres choses et notamment une ultra nouveauté.
4: Oui, on va arriver à Colette Mani d'une manière, on pourrait y arriver historiquement. Alors là, c'est un peu par le présent qu'on arrive au passé, mais c'est assez logique puisqu'on va commencer avec la musique de Bob Dylan. Donc c'est quand même
3: assez proche. C'est bien pour dérouler le tapis rouge, voilà.
4: Et
3: de
4: la nouveauté.
3: Contestation.
4: La nouveauté, ouais. La nouveauté, c'est une guitariste et chanteuse qu'on aime beaucoup. Son disque avait été album du club il y a quelques mois. Et le prochain...
3: Le précédent,
4: c'est pas le premier, vous avez raison. Mais là, elle en sort un nouveau dans quelques semaines. Et c'est absolument... c'est un régal. Voilà. Si, par exemple, vous ne me croyez pas, parce que vous pourriez vous dire... on le fait, par exemple. C'est formidable.
3: On ne sait pas.
4: Ah bon ?
3: On n'est pas sûr.
4: Vous voulez la...
3: Il y a deux occasions. Il y a jeudi soir, elle passe en concert à Paris, au Duc des Lombards.
4: Ouais.
3: Je ne sais pas si c'est complet déjà. Est-ce que
4: le
3: c'est
4: 15.
3: Comme pour Stevie Wonder
4: ou
3: en tout cas, Pellet même. Ouais. Passe cette semaine et puis on a aussi cette occasion là tout de suite de l'écouter.
4: Voilà, vous ne me croyez pas ? Ouais, d'accord.
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0: Et donc après cette magnifique Duda Pelled qui sera donc jeudi soir en concert au Duc des Lombards, là c'était Björn Ingelstam qui lui aussi faisait son Dylan.
1: Ouais, Don't Think Twice, It's Alright, trompettiste donc et chanteur avec un timbre très élégant qu'on voit souvent à Paris puisqu'il y habite, donc ça aide. Et on va continuer, on va retrouver une dernière fois la musique de Dylan, en tout cas ce soir, avec un disque formidable de 1965, avec des musiciens de studio qui étaient finalement en passe de devenir certains des solistes, comme Glen Campbell à la guitare, qui ensuite a fait une carrière de chanteur country, et là qui était un homme de studio, comme on dit à l'époque.
0: Et c'est vraiment très beau, on écoute Masters of War.

0: Et oui, Dylan, c'était magnifique pour dérouler, en effet, ce tapis rouge de la révolte, de la colère, de la contestation. Colette Mani, colère géante, c'était un très beau titre d'un documentaire sur Colette Mani sur France Culture. 1963, c'est l'année où elle se lance dans la chanson. Elle est secrétaire à l'OCDE, elle a déjà 37 ans, et elle se dit c'est maintenant ou jamais, je tente. Elle avait cette voix extraordinaire, ça elle le sait depuis qu'elle est enfant. Sa mère était chanteuse soprano et avait remarqué sa voix et lui avait déconseillé de prendre des cours, d'aller à l'école de chant pour ne pas abîmer sa voix. Ça dit aussi, ça en dit long sur qui était cette femme, cette mère.
1: Oui, et puis sur l'éducation, en tout cas la manière dont elle s'est formée déjà. Et c'est vrai qu'elle a, c'est aussi pour ça qu'on en parle ce soir, énormément fréquenté de musiciens de jazz dans les disques, on en reparlera. Et là, on va commencer avec un titre en anglais, puisque c'est beaucoup de cela dont on va parler ce soir, qu'on va écouter, mais aussi en français à la fin. Pour l'instant, c'est « Didn't My Lord Deliver Daniel » et nous sommes en 1963, c'est donc ses débuts à Colette Mani.

0: Béchet, évidemment, trottoir de Paris, sur l'album Béchet and Blues, Live in Paris, qui réunit des lives de Béchet à Paris entre 52 et 58. Donc on a opté pour Béchet ce soir et pas Béchette. On discutait, hein, qu'est-ce qu'on dit, Béchet, Béchette. C'est Wynton Marsalis qui dit Béchet, donc nous on fait comme Wynton Marsalis.
1: Exactement, ça a été en tout cas un point de référence un jour d'un hommage qu'il faisait. Il disait Béchet, je me suis dit bon, allez, on va suivre Wynton.
0: On garde ça, hein, ok. Voilà. L'environnement de Colette Mani, qui, par alliance, était cousine de ce Gilles Thibault, qui était trompettiste de jazz, qui avait joué avec Sidney Béchet, avec Claude Luther, André Reveliotti, qui sont là avec Béchet ou pas? Non, pas forcément.
1: Alors, pas avec Béchet, là, sur ce titre, mais effectivement, c'est, comme vous dites, c'est l'environnement, c'est ça aussi qui est intéressant, et c'est l'environnement aussi de Colette Mani, c'est-à-dire de s'entourer de ces musiciens de jazz, d'une certaine époque, c'était entre bebop, hard bop et aussi même un peu free jazz ensuite. On en parlera tout à l'heure puisqu'elle a été entourée de ses musiciens aussi à la fin de sa carrière. On va écouter justement là encore Colette Mani dans un standard de jazz.
0: Et c'est génial,
1: et pas n'importe lequel.
0: Version magnifique de All of Me.

0: Et oui, ce Mélocotone, le tube de Colette Mani, qu'elle chantait déjà pour elle avant, parce qu'en fait, Mélocotone et Boule d'Or, ce sont ses petits-neveux. Et c'est une chanson aussi sur l'absence des mères. Et elle a chanté cette chanson au Petit Conservatoire de Mireille. Cette émission un peu...
1: Oui, c'est ce qui l'a un peu fait connaître, en tout cas du grand public. C'est une émission qui a fait connaître plein de gens. Quand on voit les archives, il y a cette archive avec Françoise Hardy aussi, qui est assez incroyable, puisqu'elle avait une présence, Mireille, un peu quand même
0: qui
1: un peu impressionnante.
0: Qui les intimidait, hein, parce que Colette Mani aussi. Ouais. Je crois que la seule fois où elle était vraiment impressionnée par quelqu'un, c'était à ce moment-là. Et suite à ça, d'ailleurs... On lui a proposé de faire l'Olympia, elle refusait, elle voulait pas faire l'Olympia, elle était terrorisée. Et puis finalement, elle l'a fait, et c'était, je crois, un merveilleux souvenir, comme elle en parle. Alors, Georges Arvanitas, Thomas.
1: Oui, on l'a déjà entendu à l'instant, puisque c'est lui qui jouait l'orgue sur ce Mélocotone et sur cet album, mais avec un son assez particulier, d'ailleurs, qu'on retrouve un peu dans ce morceau, qui est un morceau un peu plus tardif. Georges Arvanitas, c'était vraiment l'un des grands, j'ai envie de dire Manitou, mais dans le bon sens, du jazz en France. C'est-à-dire, il était dans tous les clubs avec les Américains de passage, mais aussi dans studio avec les Chats Sauvages, avec Tino Rossi. Mais c'était bien sûr aussi un jazzman que Colette Mani affectionnait particulièrement. Il fait vraiment partie des musiciens avec lesquels elle a le plus collaboré. Et là, on le retrouve avec Jackie Sanson à la contrebasse et Charles Saudret à la batterie dans Un petit peu de soleil.

0: Autre chanson emblématique, hein, Kevork, Thomas. Ça, c'est plus tard, c'est 89, 90.
1: Exactement. Oui, c'est ça. On ne sait pas si c'est 89 ou 90 à chaque fois. Dans les discographies, ils disent 89, 90, donc on dira la même chose.
0: C'était autoproduit déjà ou c'est... Parce qu'elle n'avait plus de maison de disque, Colette Mani,
1: non,
0: vers la fin.
1: Elle était indépendante. Je ne sais pas si sur celui-ci, s'il était sorti déjà, parce qu'il figure quand même sur des anthologies, parce que ouais. C'est ce qu'on trouve le plus aussi, finalement, presque encore plus que les albums originaux.
0: On a envie de tout se réécouter, ouais. En fait. C'est vraiment une personne, un personnage assez extraordinaire, quoi. À la fois dans ses textes, dans ses reprises, parce qu'elle a beaucoup, on en écoutera, mais elle a aussi beaucoup chanté les poètes. Et alors là, Kevork, c'est un cri d'alarme, c'est une métaphore animalière, c'est de nouveau un cri de résistance pour la liberté. C'est cette histoire de pintade indomesticable, indomesticable comme tous les opprimés qu'elle a toujours défendus. Et puis dans ses sonorités aussi, il y avait cette liberté. Vous parliez du free jazz tout à l'heure. Là, elle était quand même entourée de Aldo Romano à la batterie, de Nicolin clarinette basse, César Strochio bandoneon, Hélène Labarrière contrebasse, Michel Precastelli au piano. Vous voulez peut-être parler de Michel Precastelli, toi?
1: Non, pas particulièrement. Enfin, on pourrait en parler aussi, mais comme effectivement, on va parler de celui qu'on entend
0: sous
1: nous. Mais c'est vrai, vous avez raison. Et Hélène Labarrière, je ne savais pas que c'était elle à la contrebasse. Je suis ravi de l'apprendre. C'est des musiciens. Pas plus, c'est ça qui est très intéressant. Elle était ancrée dans chaque époque, en fait. Tout à l'heure, c'était Arvanitas. Bien évidemment, en 89-90, il était encore actif. Mais dans chaque époque. Là, on écoutait, et on écoute encore, Mickey Baker dans Midnight Midnight, grâce à la réalisation, bien sûr, de Denis Soula et Olivier Hernet à la technique. C'est Mickey Baker, qui est ce musicien américain qui a joué avec Red Charles, Coleman Hawkins, et qui est venu vivre en France au milieu des années 60.
0: Et qui a effectivement joué avec Colette Mani. Tout à l'heure, on parlait de l'Olympia qu'elle voulait pas faire, elle avait trop peur. Elle disait qu'elle n'était pas prête. Et là, ils ont tout fait pour la convaincre. Ils lui ont dit, mais on mettra avec Mickey Baker. Et celle qui en parle, elle dit, bon, c'était un noir américain, moi j'étais raciste, je lui faisais confiance, justement, je n'aimais que les noirs américains.
1: Tiens, on va le retrouver, Mickey Baker, avec Colette Mani.

Aliment and More de Colette Mani ce soir en majesté au Club Joseph Hip et nos oreilles au paradis avec ce qui arrive, My Man, Titine et Body and Soul.

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0: Et si Colasmanie était justement la voix à réécouter en ce moment? Désembourber l'avenir, 1967, un texte de Mayakovsky, traduit par Elsa Triolet, qu'elle a mis en musique dans son album Vietnam 67. Donc c'est ce qu'on disait, elle intégrait souvent des textes poétiques à ses propres compositions. Elle a chanté Victor Hugo, elle a chanté Rilke, Mayakovsky donc. Elle n'aimait pas l'expression chanteuse engagée, elle disait chanteuse politique. Elle n'était pas dans la rue en mai 68. Elle voyait pas à quoi ça servait de chanter dans la rue, mais par contre, elle était dans les usines.
1: Et puis, dans les usines.
0: En grève, ouais. Où là, elle se sentait utile.
1: Elle a sorti donc Manie 68, qui est un album absolument incroyable. Ce qui est fantastique justement, c'est que c'est intemporel, puisque vous parliez du passé de Victor Hugo, en tout cas et en fait c'est intemporel puisque des thèmes qui sont toujours d'actualité, énormément de chansons donc pas engagées mais politiques, et on parlait tout à l'heure, on va refermer cette fenêtre pour aujourd'hui Colette Manie, mais on n'hésitera pas à la rouvrir dans quelques clubs, peut-être ensemble, avec grand plaisir, parce que toute sa discographie est passionnante. Il y a une anthologie remarquable, 1958-1997, qu'on vous conseille, qui est une compilation, mais avec 193 titres, qui est absolument formidable. On parlait d'Henri Texier tout à l'heure, dans cet album de 1983. On l'écoute, Henri Texier, en 2023, donc, dans An Indian's Life, No Fear Song, au Club Jazz à Fib.

0: Mais c'est la poésie qui va faire avancer le monde, Thomas, vous le savez, ça. Après Henri Texier, on parlait de Victor Hugo, vous disiez passé. Le poète est un voleur de feu, il est chargé de l'humanité, des animaux même. La poésie ne rythmera plus l'action, elle sera en avant. Qui l'a écrit ? Rimbaud. En 1871. Donc oui. Voilà.
1: Il y a un siècle et 55 ans. Et on se projette en 1977. De 1871 à 1977. Alors, avec un album qui vient de sortir, qui est notre album du club, qui s'appelle The Weather Acoustic, qui était un hommage à la musique de Weather Report. Hier, c'était le compositeur Joe Zawinul qui était à l'honneur. Là, c'est un autre compositeur du groupe et l'un des membres les plus célèbres, Jacob Astorius, qui n'a pas été le premier bassiste du groupe, d'ailleurs, en fait. C'est le bassiste qui est resté quasiment le moins longtemps, je crois, mais qui est, bien évidemment, Birdland. Resté dans exactement sur Heavy Weather aussi, Birdland. Là, c'est donc Avona, ce morceau, et qui est interprété par deux merveilleux musiciens. Je disais donc Samy Thiébaut, donc c'est de ma faute, c'est vrai qu'il y avait un point. Je disais deux merveilleux musiciens, point. Ouvrez une nouvelle phrase, Samy Thiébaut au saxophone et la pianiste Émile Arédon-Kosiolek. On écoute Weather Acoustic, point.

0: On sait plus par quel qualificatif.
1: Il va falloir commencer. Je vous regarde parce que voilà, il faut commencer. Il faut parler de ce thème absolument somptueux. Donc c'est genre non, mais allez-y. C'est pour ça que je soufflais, bien évidemment.
0: Il y a plusieurs couches. Donc il y a Duke Ellington au départ.
1: Oui.
0: The Sophisticated Lady, puis il y a Jaco Pastorius qui nous en fait. Un truc incroyable orchestral.
1: En big band, donc, avec gentiment, alias Toots, le belge guitariste, siffleur et harmoniciste. C'est au début des années 80, c'est absolument extraordinaire. Et c'est bientôt la fin, mais avant de se quitter, on peut déjà dire qu'après ce Sophisticated Lady, on retrouvera une Sophisticated Lady, deux même, pour le prix d'une, puisqu'il y a Kyle O'Doherty, qui est pianiste, qui a sorti un album l'année dernière sur le répertoire d'une immense compositrice qui n'est pas que la femme de Louis Armstrong. Elle est largement pas résumable à cela. Bluer Than Blue, c'est le nom de cet album, donc consacré à la musique de Lil Hardin, alias Lil Hardin Armstrong. Et cette pianiste est incroyable, Kylie Hall O'Doherty, avec notamment Michael Mayo au chant.
0: Ah, donc il y a trois Sophisticated Ladies, puisque juste après vous retrouvez Susanna Poveda qui déboule en Ferrara ce soir sur les
1: Alors là.
0: Ah, je l'aime. Non, mais celle-là,
1: en plus, vous en avez pas parlé avant, on n'était pas au courant, parce qu'on peut de temps en temps se dire les choses. Et voilà, et on peut le dire, Susanna Poveda qui est avec nous, et elle fait la Ferrari, la décapotable, etc.
0: Ça démarre juste après ça. Merci, Thomas, pour ce superbe club.
1: Merci à vous pour aussi avoir suggéré, c'était un bonheur de rendre hommage à Colette Mani. On la réécoutera dans quelques semaines, j'en suis sûr. Merci, Charles Bibring.
0: Avec nous ce soir, dans notre Ferrari collective, Denis Soula à la réalisation et Olivier Arnay au mix. Merci à tous. Très beau dimanche soir sur FIP.

0: Angel des Stones pour entamer un certain MFIP composé des références musicales du réalisateur américain Abel Ferrara qui vient de publier Scène, ses mémoires aux éditions Séguier. Truffé d'anecdotes truculentes, Ferrara s'y livre avec honnêteté, distance et humour. Comme dans ses films, on le suit en personnage principal d'une vie tourmentée et rock'n'roll, voire carrément punk, faite de magouilles, de mensonges et d'éclats de génie. On y croise Zoé Lund, Béatrice Dalle, Debbie Harry, Asia Argento, Al Pacino ou encore Christopher Walken, de New York au Festival de Cannes, de squats sordides aux plus belles villas, avec une BO impeccable. Alors nous l'avons rencontré tel que nous l'imaginions, plus apaisé peut-être, mais surtout très beau, très star avec ses lunettes noires, dans un café parisien non loin de Beaubourg. C'est lui qui a dit où placer la caméra à nos équipes du web. Et c'est lui qui a un peu décidé de la direction de cet entretien. En terrasse, malgré les voitures qui passent, nous voici avec lui, en train de parler musique, les Beatles, les Stones, Chuck Berry, Buddy Holly ou les bluesmen des origines. On l'écoute.
1: So, I mean, you know, and the Beatles, and the Kinks, and Motown, and Janis and Hendrix and Credence, and you know what I mean? So that's like, you know, that's when you're a kid, you're locked into it and you dig it, and that music still resonates. You know, the origins of Bob Dylan, Rolling Stone, Beatles, Buddy Holly, and Chuck Berry, and then you go back to where these guys, yeah, where these guys came from, you know, and it's Sonny Boy Williamson and Robert Johnson and all these, you know, all of those blues players.

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0: Dans ses mémoires, Abel Ferrara ne marque aucune frontière entre le cinéma, la musique et le théâtre. Tout s'entremêle. Il n'est pas une anecdote sans qu'elle soit aussitôt accompagnée d'une référence cinématographique ou musicale. Lui-même se rêvant musicien et l'étant devenu d'ailleurs, puisque son groupe se produit parfois à Paris avec entre autres membres son compositeur attitré Joe Delia. Le groupe reprend en live les BO et les chansons de sa filmographie, les Stones ou Bob Dylan, qui surgit dès le début du livre et l'aide à surmonter son premier grand chagrin d'amour. Blood on the Tracks, une chanson précisément sur la rupture amoureuse à Abel Ferrara.
1: Blood on the Tracks is basically the, what did his son call it, the story of his divorce, right? I mean, his breakup. So, you know, when, you know, you lose your lover, you got, then you really need the music because you don't got anything else, right? So, and it's usually when these great emotional moments that the music really hits home, you know, and you connect to it. And you write, you know, I write songs too. I mean, not like him, but, and it's always when, you know, he's either the beginning of a relationship or at the end. It's the most inspiring times.

0: Dans ses mémoires, Abel Ferrara raconte dans le détail les rencontres marquantes de sa vie, comme celle avec Christopher Walken lors du casting de King of New York. Il est arrivé tel qu'annoncé, grand, élégant, mystérieux. Ce jour-là, déjà, comme à chacune de nos rencontres à venir, il a surgi seul, une mallette noire à la main, comme un médecin. C'est lui qui a parlé le premier. On ne peut pas jouer un roi. C'est l'attitude des autres acteurs qui fait de toi le roi. Puis il s'est levé. J'ai lu le scénario et je vois exactement ce que vous voulez. Il a pris congé sans même avoir enlevé son manteau. Le voici donc en majesté, Christopher Walken, dans King of New York en 1990, avec une musique de Scooludy qui signa plusieurs BO d'Abel Ferrara.
1: I got your message, Johnny. You running games here? I want to play.
2: Sure, fine, play. Bring your friends.
1: Nah, I want to play with Artie.
2: Come on, let's go, will you?
1: Junk deals, blackjack, house out.
2: You got some balls coming here.
1: Okay. From here on, nothing goes down unless I'm involved. No blackjack, no dope deals, no nothing. A nickel bag gets sold in the park. I want in. You guys got fat while everybody starved on the street. It's my turn.
2: You think you're gonna live long enough to spend that money, you fucking hump?
1: If any of you are tired of getting ripped off by guys like that, you come with me. I'm at the Plaza Hotel. You're welcome. You're all welcome!
3: His work speaks for itself, you know? And again, you know, he's intelligent, he's giving. He's a super dude, man.

0: Oui.
1: Tu l'es trop jolie.
0: Oui.

0: Oui.
1: Mon visage.
0: Aussi. Oh,

0: La voix d'Asia Argento dans Certalem Fib, qui a tourné plusieurs fois avec Abel Ferrara, notamment dans New Rose Hotel, aux côtés de Willem Dafoe. La jeune femme au tempérament de feu débarque dans la vie du cinéaste presque sans prévenir. Dans ses mémoires, on peut lire « Un vendredi soir, vers 10h, je reçois un coup de fil d'Asia. Elle me dit « Je suis en bas de chez toi avec une bouteille de vodka ». Elle a pris le contrôle de la conversation et dès lors, de tout ce qui se passerait entre nous. Abel Ferrara raconte sa passion pour ses actrices, son obsession, cette quête pour trouver la bonne personne pour le personnage. Asia, Juliette Binoche et bien sûr, Béatrice Dalle, qu'il a découverte éblouie dans 37 de Le Matin de Jean-Jacques Benex dans un cinéma de New York.
1: Béatrice, we saw in Betty Blue, and that film came out in New York, it was like the movie of the summer. You know, it was like you had to go see it. You had to see this girl. Like, everybody went, you know. I mean, everybody in the hipster crew. She blew us away, you know, and she always does. You called her out of the blue, and I called her and just said, "Hi, my name's Abel, and I'm a filmmaker." And she goes, "Yeah, I dream about you every night." It was like her, nobody.
2: Je me souviens quand je l'ai rencontré, Abel, il avait rencontré par hasard un pote à moi à New York, donc il lui donne mes coordonnées, puis il appelle chez moi, et il me dit, c'est genre un jeudi ou vendredi, il me dit, est-ce que tu pourrais venir me rencontrer et pour faire un film? Je lui dis, direct, je viens. Et je suis parti un jour après, je crois. Et je me souviens arriver chez lui, et il me touche le bras comme ça, il me dit, je pensais que tu étais virtuel tellement j'avais envie de te rencontrer. Mais je l'aime d'amour, Abel.
3: And you share a love for Pasolini with her. In La Passion selon Béatrice, we can see you with her. What does it mean for you?
1: You know, Pasolini is a teacher, you know? I mean, it's basically our teacher. And that's where we learn, you know, how to do it. And what it means to be alive, what it means to be an artist, and what it means to be, you know, and what freedom means, and what expression means, and what it means to be political, and, you know, how to make movies, and how to write books, and how to, you know, do poetry, and it's hard to talk about him because he's, I mean, it's not just his movies, it's everything about him, and he was doing it all, so that energy, you know, that output, you know, this is like, you know, he died with what? He was just finishing Cello, which is like, what? Fucking awesome movie. He had two other brilliant scripts, okay? And two scripts already done, okay? So, forget it, you know.
4: Oui, je peux dire avec Moravia, qui est notaire, écrit toujours le même livre.
2: C'est un
4: metteur en scène fait toujours le même film. J'ai complètement oublié Euripide, comme j'ai oublié aussi Cherubini. Je me suis rappelé d'Euripide seulement dans la deuxième partie du film et j'ai fait des citations d'Euripide.

0: Parmi les femmes qui l'ont marqué, Ferrara évoque avec tendresse sa relation avec la chanteuse de Blondie. « Blondie est une icône tombée du ciel », écrit-il dans ses mémoires. « Parce que Debbie Harry est authentique, de l'intelligence et du talent à revendre, en plus de la beauté et un vrai sens de la rue, forgé par une enfance rude dans le New Jersey. Elle avait une sagesse dans la voix qui sonnait encore mieux que sur les disques que tout le monde écoute toujours. Elle avait, comme Madonna, une influence bien au-delà du monde du rock dans la culture populaire, une idole des années 80. »
1: I seen her. I've, you know, I listened to, you know, I loved her. I loved that band, and I loved her, her singing. And then I got to know her. You know, we had like a very brief affair. But all the talented people, man, they were all behind it. Is an intelligence to begin with. She's like a philosopher queen. You know, I mean, it's like her or Madonna or, you know, the women from that period. They just, I mean, what is it about an artist? You know, they could see things and they could write about them and they could sing about them. And those girls, you know, they had a dress like them, you know. They had a grasp on the culture in ways that go beyond the music.

0: Chris Penn chantant « Tonight will be the night » dans « Nos funérailles » d'Abel Ferrara, car le cinéaste avait claqué tout son argent dans une chanson de Billie Holiday et n'avait plus les moyens de se payer un titre de Blind Willie McTell. Ferrara, un dingue de musique et un cinéaste génial, la preuve avec Bad Lieutenant. À l'origine, Ferrara voulait Christopher Walken et comme à son habitude, l'acteur est arrivé très classe et a déclaré « Je sais ce que veut Abel sur ce film et je ne peux pas lui donner ça ». Et puis il s'est levé, a serré la main et il est sorti de la pièce. Coup de chance, Harvey Keitel aime le scénario mais prévient d'emblée. Si quelqu'un n'est pas prêt à se gratter le cul jusqu'au sang pour que ça marche, il n'a rien à faire sur le plateau. Apparemment, tout le monde a compris le message.
1: Do you have the right to let these boys go free? Can you bear the burden, sister?
2: Talk to Jesus. Pray. You do believe in God, don't you? That Jesus Christ died for your sins?
1: What? You had something that you want to say to me? You fuck. You rat fuck. You rat fuck! What? Say something. I know, you're just standing there. What am I gonna do? You gotta say something! Something! You fucking stand there and you want me to do every fucking thing!

0: producteur, chanteur et aujourd'hui écrivain, avec la publication de Scène, ses mémoires parues aux éditions Séguier. Un livre qui se lit d'une traite rempli d'histoires, de malfrats, d'analyses de films, d'amour, de cinéma et de quelques regrets. Aujourd'hui, le cinéaste est sobre, clean, comme on dit. Il vit en Italie et n'attend qu'une chose, revenir avec son groupe pour jouer à Paris. L'invitation est lancée. Un grand merci à Valérie Guiter d'avoir rendu possible cet entretien. Merci aussi à Lolita Alas-Louquetas et à Thomas Curbillon pour leur présence. Et si vous aimez les mémoires, sachez que viennent de sortir celles de Sylvester Stallone, un pas après l'autre chez Flammarion, de son arrivée à New York en 69, aux Oscars en 77 avec Rocky. L'acteur revient sur son parcours extraordinaire. Et puis une pensée également ce soir pour une immense actrice, celle de la mort aux trousses, Eva-Marie Saint, morte à 102 ans cette semaine. Cette émission a été mixée par Dimitri Paz sur une programmation de Frédéric Bignet. La semaine prochaine, à l'occasion de la sortie de son nouveau film Les Roches Rouges, une rencontre avec Bruno Dumont.
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3: Azione!
2: Traveling!
3: Silenzio!

Philippe, à 9h15, après notre émission consacrée à Abel Ferrara, on replonge dans des sentiments très doux avec aux vacances de la Toussaint le collectif Fusée qui invite le très jeune public à voyager en son et en couleur à la Belle Électrique de Grenoble. Quand on pense que près de 30% d'oiseaux ont disparu des villes et des campagnes françaises ces 30 dernières années, parce qu'ils sont essentiels à l'écosystème, parce que leur chant appelle l'enchantement, le collectif Fusée a créé Oiseau, un conte musical projeté. Pendant que la main de la dessinatrice et plasticienne Marie Boiton s'anime, l'histoire se déroule, contée et chantée par Marielle Imbert, également guitariste et accordéoniste, et Simon Pochet aux hapeaux et aux objets sonores. Oiseau raconte le voyage d'un enfant qui tire la main de sa grand-mère pour aller chercher son oiseau. Oiseau, par le collectif Fusée, ce sera le 28 octobre prochain, plusieurs fois dans la journée, à la Belle Électrique de Grenoble. Ça dure 25 minutes et c'est à partir de 2 ans, interactif et poétique.

chante, compose, dessine et écrit des chansons, des poèmes et des romans. Le samedi 31 octobre à 19h, Bertrand Belin présentera à la Maison de la Poésie « Chicane et ligne droite », un dialogue entre Belin et Marilyn Heck. Pour la première fois, le livre explore l'ensemble de son parcours et de son univers artistique. Bertrand Belin, « Chicane et ligne droite », ce sera le 31 octobre à la Maison de la Poésie à Paris, en sa présence évidemment. Il est 9h30 et vous êtes sur FIP.

Allez, il va bientôt être l'heure d'éteindre. Good night, sweetheart, c'est le morceau que vous écoutez. Good night, nos chéris doudous qui nous écoutaient sur FIP et dans le monde entier, aux Antilles aussi. Oui, mes doudous d'amour. Belle nuit à toutes et à tous. On continue, évidemment, en musique. Elle ne s'arrête jamais sur FIP.

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